Jésus déclara jadis que l'œuvre de l'Éternel avait pris du retard à l'ère de la grâce. L'œuvre de Jésus a pris du retard, tout comme je le dis aujourd'hui.

0: Terlé.
1: Son autorité est réelle. Il est Seigneur. Alléluia.

Le temps passe comme un souffle divin. Mais vis-tu vraiment dans ma lumière ?

Dieu, le seul vrai Dieu, le tout-puissant Christ.

Dieu s'est toujours révélé.

0: qu'il donne. 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

Dieu puissant, il règne sur tout. Alléluia. Amen.

Ceux qui sont capables de tenir ferme pendant l'œuvre de jugement et de châtiment de Dieu au cours des derniers jours, c'est-à-dire au cours de la dernière œuvre de purification, entreront dans le repos final avec Dieu. Donc, ceux qui entrent dans le repos se seront libérés de l'influence de Satan et auront été gagnés par Dieu uniquement après avoir vécu son œuvre de purification finale. Ces humains qui auront été finalement gagnés par Dieu entreront dans le repos final.

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4: 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L'Éternel Dieu dit, il n'est pas bon que l'homme soit seul. Je lui ferai une aide semblable à lui. L'Éternel Dieu forma de la terre tous les animaux des champs et tous les oiseaux du ciel et il les fit venir vers l'homme pour voir comment il les appellerait afin que tout être vivant porte le nom que lui donnerait l'homme. Et l'homme donna des noms à tout le bétail, aux oiseaux du ciel, à tous les animaux des champs, mais pour l'homme, il ne trouva point d'aide semblable à lui. Alors Dieu, l'Éternel Dieu, fit tomber un profond sommeil sur l'homme qui s'endormit. Il prit une de ses côtes et referma la chair à sa place. L'Éternel Dieu forma une femme de la côte qu'il avait prise de l'homme et l'amena vers l'homme. Et l'homme vit. L'homme dit, voici celle qui est os de mes os et chair de ma chair, on l'appellera femme parce qu'elle a été prise de l'homme. C'est pourquoi l'homme quittera son père et sa mère et s'attachera à sa femme et les deux deviendront une seule chair. L'homme et sa femme étaient tous de nus. Ils n'en étaient point honte. 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
6: Quand je suis abandonné, maltraité, découragé, humilié, j'écoute toujours.
4: Et nous suivons. Amen. Les témoins d'autrefois.

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0: que la paix de Dieu soit avec vous. On dit merci Seigneur.
1: Matthieu chapitre 16 verset 24 jusqu'au verset 28. Matthieu chapitre 16 à partir du verset 24. Alors Jésus dit à ses disciples: si quelqu'un veut venir après moi, qu'il renonce à lui-même, qu'il se charge de sa croix et qu'il me suive. Et quiconque en effet voudra sauver sa vie la perdra, mais quiconque perdra sa vie à cause de moi la retrouvera. Et que servira-t-il à un homme de gagner le monde entier s'il perd son âme? Ou que donnera un homme en échange de son âme? Car le Fils de l'homme va venir dans la gloire de son Père avec ses anges. Et alors, il rendra à chacun selon sa manière d'agir. En vérité, je vous le dis, quelques-uns de ceux qui se tiennent ici ne goûteront point la mort qu'ils n'aient vu le Fils de l'homme venir dans son règne. 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

0: 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Parce que les mêmes boivent, c'est sous sommeil, sous dormine, ou même à le gratter. L'église est de rebâiller ça. 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Passea pas seulement là pour bailler date. Passea a une autorité que ciel là-bas. Le ciel là-bas, une clé pour dire, marier n'est pas possible. Messieurs, dames, bon, moi, je regrette infiniment selon la sagesse chrétienne, selon la lumière que mon Dieu bon moi, mariage n'est pas possible entre nous deux. Mais son mariage sans avenir. Mais si nous avons 25 ans, mais nous avons 49 ans, sur 50 ans, nous avons privé de demain, là, nous avons fait l'enfer. Et les petits garçons ont besoin, madame, ni besoin de chauffer, besoin de passer maintenant coup, passer maintenant dos, ou même dormir pour en ou fatiguer, ou pendant toute activité, ça y est, ils trois chauffer et le réveil au trois, le réveil au trois, pour dormir, c'est pour te toujours, et hop, avec lui. 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Et quand il y a qui va réussir, il y a un sous-compte pasteur qui manque de sagesse, qui manque de la possibilité pour marier du tout. Même lors de nous, papa, il y a quitté l'église, ça va faire. 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Il a accepté délibérément comme volontaire le chita. Et de toute façon, nous ne pouvons pas prendre. Parce que obéissant, soumis, il est toujours supérieur à la pression. Il y a une pression pour faire le boulot là. Mais il y a une vie bon, je viens de faire une journée avant. Ça, c'est un volontaire. Il y a des gens qui veulent marcher avant. Avec des gens qui entraînent pour faire l'aller. Pas même bagaille. Mais c'est là le problème de la race. Il y a des gens qui sont tout en dedans. Il y a des gens qui sont mariés avec elle. Petit, tu as toujours une maman. Oui? Parce qu'il y a une nature maternelle en dedans. Il y a des gens qui sont mariés avec elle. Ou mettre une enfant avec elle. Il y a toujours une femme qui fait petit. Mais pas jamais maman. Parce que je dis, il y a une femme, la différence qui existe entre une femme qui font petite avec une mère de famille, ce n'est pas même bagaille. Parce que mère de famille, non, il concentre. Je vais montrer le mécanisme d'une mère de famille. Mère de famille, non, tout souci, c'est pour petite manger. Oui. Et depuis petite manger, elle sentit ventre plein, c'est joie. Et l'église besoin comme ça, tout pour ramener la nature maternelle. Il y a des filles dans l'église, pas maman, vrai. Ils sont femmes qui font petite, mais pas maman. Tout ça, faut étudier. Oui, dans le mariage. Parce que les gens, malgré soi-disant maman, là, mais l'orphelin. Qui est-ce que maman? C'est non? Ou bien attention? Ou bien couverture? Ou bien prélat? L'église n'a pas fait rien pour ça. Seulement l'église, il y a qui s'allie. L'église, il y a un groupe qui vient. Mais il n'y a aucun traitement. Parce que l'église a mérité pour le faire un traitement. Et qui fait nous-mêmes selon ça, nous comprenons de l'église? L'église n'est pas obligée. Il y a une entité qui a un seul chef à diriger. L'obligé de plusieurs. Parce que l'église est un gouvernement qui est subdivisé en départements. Et chaque département a un ministre sous tête. Nous avons dit ça dans l'église parce qu'il a fâché. Nous dit l'homme est un diacre. Diacre qui ça? Il y a un diacre son ministre. Si le ministre, il faut le ministère. Par exemple, nous prenons le problème de la famille. Quand nous avons un diacre responsable du département de la famille. Pour le responsable famille, c'est famille qui sont
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0: 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Il y a le veuve naturellement veuve, il y a le veuve interne, il y a le veuve vivant. C'est trois veuves qui viennent aujourd'hui. 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Il y a une chambre qui l'entrée, elle ferme la cadena. 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Les gars ont commencé à monter ce dimanche. 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Eh, mes amis, dans le dossier, ce n'est pas débat nous d'arrêter pour nous dire. Par exemple, nous prenons sur le plan, comme on a dit ça, nous prenons ça sur le plan vigueur sexuelle. Il y a trois types de monde auprès de vigueur sexuelle. Il y a des gens qui sont frigides en lui-même, il n'y a aucun désir. Et il y a des gens qui regardent, passer le côté de monde, et puis ils ont activité. Il y a des gens qui vont acheter dans l'autre bois. C'est ça qu'il y a quelqu'un qui est prudent. Garçon, chita dans mi temps. 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Parce qu'il y a une attraction sexuelle. Il y a une attraction. Il y a des petits chita contre un fil, il y a un gratel. Même si la prière. Il est obligé d'isoler, il est obligé de taper, parce qu'il y a un fil de râle. 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C'est l'école, un séminaire qui t'a pour fête. 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Parce que il y a des filles tout le temps, mais il n'y a pas de gratte. Il n'y a pas d'injecter des yeux dans lui. Mais il y a des filles, garçons, qui ont des yeux balancés. C'est même ça, ces filles qui ont des yeux. L'autre, c'est maintenant, si tout le monde mange, il y a un habillement, pas de trop à faire, pas bon. Des yeux balancés. Quelquefois, c'est messieurs, quelquefois, c'est. Mais il y a des foyers, ce sont seuls qui ont des yeux. 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Il y a des gens qui frigide à demi. Il y a des gens qui frigide totalement. Il n'y a pas aucun désir. Tout ça, c'est pour étudier. Et pour mettre dans la vie matrimoniale là. Je veux dire, remplir le corps de séparation, je sorti en quelque sorte dans cette situation. 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Il y a plus de pasteur que l'église. Depuis dans l'école biblique, depuis la première année de l'école biblique, c'est pasteur qui a été. Et ça, c'est un dommage, c'est une infirmité. Il va l'étudier pour qu'il connaisse de la parole, non? Il va se faire, il révérend. 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Et ça, il faut que tout dirigeant, parce que par contre, ça veut dire diriger. Et dirigeant, monde, c'est vivre avec elle, c'est traiter comme monde, et prendre comme tout dimensionné, et ciel si l'inamo tout. 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Il va répondre, c'est où l'oué. 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C'est parce qu'on va connaître l'importance comment on dirige au monde. Il y a des gens qui sont l'église, même nos pasteurs, ils ne connaissent pas. Et c'est Berger. Berger, il a obligé quand même un minimum de surveillance. 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Il est triste. 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
0: 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N'y a pas qu'à vivre. 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Malgré l'église, nous avons la prière, nous avons fait jeûne, nous avons fait veille de nuit, nous ne pouvons pas effacer l'escalier racial. Ou est-ce qu'ils ont mis l'escalier? Pourquoi ils ont mis comme ça? 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Mais il se peut bien que rencontre qu'a fait sur le rivage. Nous connaissons ça. Parce que nous-mêmes, nous sommes journalistes dans le Seigneur. Nous avons observé la rencontre du poisson et l'oiseau sur le rivage. 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Bonjour. Mais ça seulement. 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Et c'est pour l'église de

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1: 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Mais il n'est pas bon. Un poisson, un oiseau, il n'est pas qu'à vivre. Non, il y a toujours une désunion, il y a toujours une déchirure, il y a toujours une mésentente, il y a toujours une séparation. Alors, mes chers amis, c'est ça que nous devons dire maintenant sur la race, la chrétienté devant le mariage.

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3: 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Et non suivant.

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Jésus déclara jadis que l'œuvre de l'Éternel avait pris du retard à l'ère de la grâce. L'œuvre de Jésus a pris du retard, tout comme je le dis aujourd'hui.

0: Hurler.
1: Son autorité est réelle. Il est Seigneur. Alléluia.

Amen. Le seul vrai Dieu, le tout-puissant Christ.

0: Caribbean.
1: Amen. Le seul vrai Dieu.

0: Étranger, humilié, j'écoute toujours Radio La L.
1: Sa parole fait fleurir la vie. Alléluia. Amen.

0: Dans ta lumière, nous trouverons la paix. Et ta gloire brillera pour l'éternité.
1: Son tempérament est saint. Le Créateur juge selon sa justice.

tous les Israélites ont renié Jésus, mais qu'il ait racheté l'homme, se sait dans tout l'univers.

0: 그리면
1: Le seul vrai Dieu, le Tout-Puissant Christ.